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0: Ελλάδος 12. UTC 9.
1: Bonjour à toutes et à tous, soyez les bienvenus à l'écoute du journal en français sur Radio La Voix de la Grèce, la radio internationale de la radio-télévision publique grecque, ERT. Au micro, Nassia Bouloukou. Le détroit d'Ormuz redevient un foyer de confrontation entre l'Iran et les États-Unis, faisant peser une nouvelle menace sur le marché mondial de l'énergie. Les gardiens de la révolution iraniens annoncent avoir attaqué plus d'une dizaine de navires en représailles aux frappes américaines contre des pétroliers iraniens. Le pétrole dépasse désormais le 100 dollars le baril. En Grèce, cette hausse met le gouvernement en alerte. L'équipe économique prépare une nouvelle ligne de défense pour soutenir les consommateurs face à la flambée des prix de l'énergie. S'exprimant sur RT News, le ministre Takis Theodorikakos estime que si les deux guerres se poursuivent, l'Europe devra envisager des mesures pour faire face à la crise énergétique. Le premier ministre grec, Kyriakos Mitsotakis, a rencontré hier à Paris le président français Emmanuel Macron. Les deux dirigeants, ont notamment évoqué les prochaines étapes de l'interconnexion électrique entre la Grèce et Chypre, à laquelle participe également le groupe français Meridiam. La situation au Moyen-Orient, la crise énergétique et les projets de connectivité auxquels participe la Grèce étaient également au cœur des discussions. Lors du sommet, Kyriakos Mitsotakis a annoncé l'envoi du premier astronaute grec dans l'espace. La Grèce n'était pas présentée dans l'espace. Aujourd'hui, nous avons 18 satellites en orbite, a déclaré le premier ministre grec. Washington salue la coopération entre la Grèce et Israël dans le domaine de la défense après la signature de l'accord pour le développement du bouclier d'Achille. Le premier ministre Kyriakos Mitsotakis s'est rendu ce matin au Athènes Life Tech Park à Sparta, consacré aux biotechnologies. Il a visité les installations du parc et participé à une rencontre consacrée à l'innovation. Les autorités poursuivent leur enquête sur les circonstances du décès du célèbre chanteur grec Yoris Mazonakis, survenu hier dans un cabinet médical privé de Kolonaki, Athènes, au cours d'une séance de plasmaphérèse. Le ministre de la Santé, Adonis Georgiavis, a indiqué que le cabinet ne disposait pas, selon les premières informations, de l'autorisation nécessaire pour pratiquer cet acte médical. Une fraude de 16 millions d'euros au détriment de l'État grec a été mise au jour par l'autorité de lutte contre le blanchiment de capitaux. Le Musée archéologique national d'Athènes prépare une exposition consacrée à l'artiste William Kendrick. Intitulée « Imitate the Slip of Stones », elle sera présentée du 20 octobre 2026 au 20 janvier 2027 à l'occasion de la mise en scène à l'Opéra National de Grèce de l'Opéra Orphée de Claudio Monteverdi sous la direction artistique de William Kendrick. Et météo, temps généralement ensoleillé aujourd'hui dans la majeure partie du pays. Des orages isolés sont possibles dans les zones montagneuses de l'Épire. Les températures varieront de 20 à 34 degrés en Attique et de 18 à 31 degrés à Thessalonique.